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1: Alice Ndaïdzeye.
2: Mathieu Awanayeso assure la mise en onde. Salut à toutes et à tous et bienvenue à cette édition dont voici les principaux titres. Le ministère en charge de la culture a annulé les résultats des présélections communales de la province de Bujumbura, des présélections qui visaient à déterminer les groupes de tambourinaires qui vont participer à la semaine du tambour 10e édition. Le directeur de l'école fondamentale de Muzinda 2 en commune Manda, province Bujumbura, a été suspendu de ses fonctions depuis ce mardi, accusé d'exiger des contributions aux parents d'élèves, ce qui va à l'encontre d'une instruction donnée par la direction provinciale d'éducation. Des ménages batois résidant à Kukamasabo, une localité située en commune Kayanza de la province Butanyerera, appellent au soutien multiforme pour le maintien de leurs enfants sur le banc de l'école. Le monde a célébré ce jeudi la Journée internationale de la sécurité des patients, un événement qui se déroule chaque 17 septembre de chaque année. Dans un instant, les détails.
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2: Bienvenue encore une fois. Le ministère en charge de la culture a annulé les résultats des présélections communales de la province de Bujumbura, des présélections qui visaient à déterminer les groupes des tambourinaires qui vont participer à la semaine du tambour 10e édition. Selon la correspondance signée par la ministre Lydia Sekela, de nombreuses irrégularités ont été constatées lors des présélections des groupes des tambourinaires. Elle a aussi ajouter que toutes les élections communales seront organisées par le jury mis en place pour cette fin. Certains tambourinaires saluent le fait que le ministère suit de près cette activité afin de corriger les erreurs qui pourraient être constatées et d'éviter que les notions reproduisent. Oscar Chimilimana, président et représentant du groupe des tambourinaires du sanctuaire de Gishora dans la province de Gitega, demande que le jury soit composé de personnes expérimentées dans le domaine du tambour. Il s'inquiète toutefois de voir ces derniers temps certaines personnes qui cherchent à introduire des éléments modernes. On l'écoute dans la traduction de Dieudonné Nuanzikami.
3: J'ai appris qu'il y a eu des irrégularités. Il y a même ceux qui ont envoyé une correspondance au ministre qui aurait subi l'injustice. Je conseillerais, selon les propos entendus, que les membres du jury ne sont pas habitués de la tradition du tambour, alors que le ministre avait promis que le jury serait constitué par des gens maîtrisant les traditions du tambour et de la danse du tambour. Comme il y a d'autres plaintes tout au début, même la suite peut être difficile. C'est pourquoi il faut nous concerter pour concrétiser cet accord et éclairer certains responsables des groupes de tambourinaires pour savoir ce qu'il faut éviter. Aujourd'hui, beaucoup déjà ignorent qu'il y a des gestes qui ne vont pas avec le tambour. Ils cherchent à y intégrer la modernité. Donc, ils font des conseils pour qu'un groupe qui ne réussit pas sache pourquoi il est disqualifié.
2: Le directeur de l'école fondamentale de Muzinda 2 en commune Manda, province Bujumbura, a été suspendu de ses fonctions depuis ce mardi. Il est accusé d'exiger des contributions aux parents d'élèves, ce qui va à l'encontre d'une instruction donnée par la direction communale d'éducation à Bubanza. Des parents déplorent de tels comportements. Alexis Nheshiman.
4: À la rentrée scolaire, des parents d'élèves se plaignent de diverses contributions exigées dans certaines écoles fondamentales. Elles concernent notamment les constructions, l'achat des supports pédagogiques, des bancs pupitres et le paiement des enseignants vacataires. Selon ces parents, lorsqu'un besoin se présente, les directions convoquent une réunion et demandent une contribution qui finit par devenir obligatoire. À l'école fondamentale Muzinda 2, en commune Manda, à Bujumbura, le directeur Nibitanga Jean de Dieu a été suspendu après avoir perçu 20 000 francs burundais auprès de chaque chaque parent d'élève destinée à la chambre de banc pupitre. Dans la lettre de suspension, il lui est notamment reproché de ne pas avoir respecté les instructions de la direction provinciale de l'éducation de Bujumbura, du département de l'éducation de Manda et des inspecteurs. Depuis le 15 septembre 2026, le maître responsable assure les affaires courantes. Des parents affirment que les familles sans moyens peuvent se retrouver dans l'incapacité de payer au risque de voir leurs enfants abandonner l'école ou être renvoyés. Ils demandent ainsi aux autorités d'harmoniser et de réglementer les contributions des parents afin que les besoins des écoles soient pris en compte sans constituer un obstacle à la scolarisation. Alexis Nshimana Bubanza, Indundi Culture.
2: Alexis Nshimana, merci. Et puis des ménages batois résidant à Kukamasabo, une localité située en commune Kayanza de la province Butanyerera, appellent au soutien multiforme pour le maintien de leurs enfants sur le banc de l'école. Bon nombre d'entre eux déplorent la situation de vulnérabilité faisant gonfler les effectifs et des abandons scolaires alors que la scolarisation des enfants batois avançait normalement sur place et après l'institution. Une école du moins moderne ayant boosté la scolarisation des enfants issus des mêmes ménages, l'administration locale confirme cette vulnérabilité comme obstacle à la scolarisation, raison de plaider pour leur
5: À peine la rentrée scolaire 2026-2027 lancée, les inquiétudes s'installent déjà chez certains de ces ménages batois de Kinga en province Butanyerera. La principale préoccupation évoquée, leurs conditions de vie de plus en plus difficiles, même des familles disposant de quelques lopins de terre disent éprouver de difficultés à nourrir leurs enfants, faute de récoltes suffisantes, témoigne Dire Mukeshimana parmi ses responsables de ménage.
6: Même si on est disposé
5: Et dans ce contexte, renseigne ces ménages, les activités exercées comme journaliers chez des gens nantis constituent pour certains l'une des rares sources de revenus, une précarité qui fait craindre alors pour la continuité de la scolarisation des enfants. À Kukamasabo, le constat est similaire.
7: Nous nous battons pour trouver des gens, mais ce n'est que pour nous procurer de la journalière.
5: Ainsi, un certain Jean Hurikiye, père de deux enfants inscrits à l'école Shepherd School Burundi, une école très fréquentée par des enfants batois à Kayanza, dit que le maintien de ses élèves à l'école ne repose qu'aux efforts consentis par des âmes charitables.
8: Nous vivons aux dépens des âmes charitables et c'est de la grâce. Quelqu'un peut s'engager pour nous offrir un cahier ou un stylo, c'est aussi de la grâce.
5: Contacté à propos, l'administration locale a confirmé les faits et appelé à un accompagnement plus large de ces familles. Jean-Marie Nzigimana, un leader local.

0: Ce n'est pas toujours facile, ils peuvent manquer quoi nourrir les enfants. Ainsi, je lance un appel à quiconque pouvant apporter un coup de main à ces ménages qui ont des ressources limitées dans l'optique de maintenir tous ces enfants à l'école.
1: Selon l'administration locale, environ 230 ménages djébatois habitent le site Kukamasabo en Nkinga. Une grande partie de ces enfants est inscrite chez Perdesco Burundi, un établissement privé à vocation sociale engagé dans la scolarisation des enfants batois, représentant près de 80% de l'effectif total de l'établissement pour l'année scolaire en cours, selon les autorités scolaires.
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3: Radio Indondi Culture, nous poursuivons notre journal. Les propriétaires des parcelles de Kagaragara, zone Buringa, commune Mpanda de la province Bujumbura, se réjouissent d'avoir récupéré leurs terres depuis ce lundi grâce à l'intervention de la commission envoyée par le président de la République après avoir interdit d'exploiter leurs parcelles pendant une période de près de 2 ans. Ces propriétaires affirment avoir vécu dans des conditions difficiles. Ils expliquent même que leurs enfants ont pu abandonner l'école. Ces propriétaires disent espérer que ceux qui n'ont pas encore été rétablis dans leurs droits seront aussi servis, comme l'a été promis par la commission dépêchée par la présidence de la République du Burundi. N'est-ce pas, Olivier Quizer?
4: C'est presque 2 ans qu'ils venaient d'expirer sans cultiver des champs de Kagaragara de la zone Buringa, commune Mpanda en province de Bujumbura. Après la remise des parcelles depuis ce lundi, certains propriétaires de ces parcelles ont commencé leurs activités agricoles, comme nous l'avons constaté sur place. Selon les propriétaires avec qui nous sommes entretenus, expriment leur satisfaction et ils signifient qu'au cours de quelques années, ils menaient une vie précaire. Alors que des gens qui ont été établis dans leurs droits démarrent leurs activités, d'autres attendent jusqu'à lundi pour qu'ils soient régularisés par une commission. Ces propriétaires disent être confiants que d'autres seront servis d'ici bientôt. L'un des représentants de ce groupe confirme ces informations. Pierre Bamoroussa fait savoir que la commission en charge de cette question a déjà promis qu'il est prévu une autre descente pour régulariser ses propriétaires. Le conflit de ces parcelles a débuté depuis la mise en exécution du décret de 2011 fixant la délimitation de la parc national de Russie en 2024. Selon les informations fournies par cette population, l'effectif de propriétaires de ces parcelles est estimé à 304 avec une superficie de 177,55 hectares. Et jusqu'à présent, 2/3 de ces propriétaires ont été remis à leur parcelle par une commission provenant du président de la République du Burundi.
3: Merci à Olivier Quizela. Le Monde a célébré ce jeudi la Journée internationale de la sécurité des patients, un événement qui se déroule chaque 17 septembre de chaque année au Burundi. Cette célébration intervient dans un contexte marqué par des coupures intempestives d'électricité qui perturbent le fonctionnement des établissements à l'hôpital de Ruziba, en commune Mugere, province de Bujumbura. Des patients déplorent notamment l'arrêt de certains examens médicaux nécessitant l'électricité, une situation qui, selon eux, affecte la prise en charge des malades. Ils appellent les autorités à garantir une alimentation électrique régulière dans les structures de santé. Odilon Hedjiman.
5: Selon nos interlocuteurs rencontrés à l'hôpital de Ruziba, les coupures répétitives d'électricité compliquent la prise en charge des patients. Selon ces mêmes sources, les interruptions affectent notamment les soins administrés pendant la nuit. Il arrive que sa prise en charge ne puisse commencer qu'au lever du jour. La situation concerne également certains examens médicaux. Des patients affirment qu'ils ne peuvent pas être réalisés sur place. Lorsqu'ils le sont, ils disent devoir parfois attendre près de 2 jours avant d'obtenir les résultats. Nos sources expliquent être contraints de se rendre dans d'autres structures sanitaires au prix de déplacements supplémentaires. Ils demandent aux autorités compétentes de trouver des solutions pour garantir une alimentation électrique permanente dans les établissements de santé, notamment à travers des équipements solaires ou d'autres sources d'énergie de secours. Ces témoignages interviennent à l'occasion de la Journée mondiale de la sécurité des patients, célébrée chaque 17 septembre, un événement qui a commencé avec l'an 2022.
3: Au-delà,

0: Chiman. Et voilà, chers auditeurs, c'est par là que nous bouclons notre édition. Merci à Mathieu Onayesu qui a assuré la mise en onde. Merci de nous avoir prêté une oreille attentive. Bonne suite de programme. Au revoir.
1: Alice Ndaidzeye.

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1: Merci d'écouter la radio Indondi Culture. Bienvenue dans cette édition de la mi-journée dont voici d'abord les principaux titres. Les habitants de la zone Rukaramu, commune Ntahangwa, dans la province de Bujumbura, éprouvent des difficultés à bien connaître les cultures qui peuvent être associées dans un même chat et plaident pour des formations irrelatives. Et le chef de l'État burundais donne une semaine pour établir des listes afin de connaître la quantité des fertilisants nécessaires à travers tout le pays. Les familles vivant à proximité du ravin de Nyenzari dans la zone Gihosha, commune Ntahangwa de la province Bujumbura, disent être inquiètes face aux fortes pluies annoncées récemment par l'Institut géographique du Burundi dans cette localité où un ravin menace déjà les habitations il y a de cela 7 ans. Comme chaque vendredi, nous vous proposons la chronique culture et aujourd'hui nous parlons de l'influence des parents à l'éducation des enfants à l'heure de la mondialisation. Je termine à tous de vous présenter cette édition. Kofi Olivier Ruberinhuari assure la mise en onde.
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1: Je vous le disais dans les titres, certains habitants de la zone Rukaramu, commune Ntahangwa, de la province de Bujumbura, éprouvent des difficultés à bien connaître les cultures qui peuvent être associées dans un même champ. Ces agriculteurs sont convaincus que l'association de plusieurs cultures dans un même champ est bénéfique. Ils demandent ainsi que les formations sur les techniques agricoles, notamment sur les cultures associées,

0: soit renforcée. Un reportage est signé Alice Ndaizé.
1: Ces habitants de la zone Rukaramu expliquent que parmi les pratiques agricoles qu'ils utilisent figurent celles d'associations des cultures. Ils nous présentent les cultures qu'ils ont l'habitude d'associer et qu'ils considèrent comme associables.
2: Nous associons les aubergines, le maïs et le haricot. Dans ces tomates, je peux y mettre 10 haricots. Il y a de l'espace, ils sont compatibles. Dans les tomates, il y a aussi le maïs.
1: Ces habitants affirment que cette pratique leur est bénéfique car lorsqu'une culture peut échouer, une autre peut la remplacer ou que la durée de récolte peut différer, ce qu'ils jugent d'un atout.
3: Pour moi, il faut les associer car on peut échouer pour l'une et récolter une autre.
2: Ils ne donnent pas de production en même temps. On utilise l'une en attendant la récolte d'une autre.
1: Néanmoins, ces agriculteurs reconnaissent qu'il arrive parfois que les cultures qu'ils associent ne soient pas compatibles et qu'elles puissent se faire concurrence. Ils demandent donc des sensibilisations car ils considèrent actuellement cette pratique comme une stratégie d'adaptation et de débrouillardisme.
2: Elles peuvent ne pas être compatibles, c'est pourquoi il faut des sensibilisations. Au fait, on se débrouille.
1: L'association des cultures est l'une des pratiques agroécologiques qui permet aux agriculteurs d'avoir plus de production sur des petites terres cultivables en même temps. Selon les agroécologues, c'est aussi une pratique qui permet de fertiliser naturellement les sols et de limiter les risques de mauvaises récoltes face aux aléas climatiques.
0: Merci Alice Ndaizé. Dans un délai d'une semaine, le président de la République du Burundi a ordonné l'établissement dans tout le pays des listes des agriculteurs ainsi que des quantités d'engrais dont ils ont besoin. Le président Evariste Ndayishimiye l'a annoncé ce jeudi lors d'une réunion avec les gouverneurs de province et les administrateurs communaux. Il a indiqué que chaque colline devra disposer au terme de ce délai d'un registre contenant ces informations. Selon le président de la République, l'objectif est de connaître les besoins réels du pays en engrais et de lutter contre les fraudeurs. On écoute le président de la République, Evariste Ndayishimiye, traduit en français par Odilon Hejimana.
2: Aujourd'hui, personne ne sait la quantité de fumier nécessaire. Comment se fait-il que nous manquons de fumier, mais que nous les saisissons et à exporter en fraude hors du pays? D'où ces fertilisants saisis proviennent alors? Alors, la stratégie que nous avons adoptée, j'espère que les gouverneurs ont compris. Sur chaque colline, il faut un registre, écrivez la quantité de fumier commandée par chaque agriculteur qui correspond à sa terre cultivable. Par exemple, on dira sur la colline Boga, la quantité commander ces 10 tonnes dans la zone, c'est autant, la commune, autant, la province, autant. Le ministre de l'Agriculture dira en général, il faut autant de quantité de fumier pour cette saison culturelle. Ainsi, nous saurons que la quantité que nous avons commandée ne suffit pas ou il y a un surplus. Mais que chaque personne soit servie au moins un peu sur sa commande en attendant qu'elle soit entièrement servie. Alors, permettez-moi de vous demander, ce travail ne doit pas dépasser une semaine car les premières pluies sont déjà tombées. Allez, tout à fait cessante. Je ne veux plus entendre de vos chats, mais de registres. Dites au chef de zone, tout à fait cessante, d'aller superviser au niveau des collines que ce travail a commencé. Commençons ce travail qui tasque ce que nous disons, que au plus tard mercredi, nous aurons terminé avec la sommation des chiffres.
0: C'était le président de la République du Burundi, Evariste Ndayishimiye, dans la traduction de Odilo Ngejimana. Les familles vivant à proximité des ravins de Nyenzari dans la zone Gihosha, commune Nahangwa, dans la province de Bujumbura, disent être inquiètes face aux fortes pluies annoncées récemment par l'Institut géographique du Burundi, IGBO en sigle. Dans cette zone, plusieurs familles ont déjà été affectées par les glissements de terre provoqués par les pluies durant ces 7 dernières années. Elles ont été contraintes d'aller vivre ailleurs. Le reportage est signé Egide Nahayo.
4: Ah oui, Jotan, comme tu viens de le dire, il s'agit d'un ravin qui ne cesse de s'agrandir et ça fait près de 7 ans. Plusieurs maisons d'habitation ont été déjà démolies par l'éboulement de cet ancien ruisseau de Nyenzari où prend l'origine le ravin en question. Aujourd'hui alors, plusieurs ménages résident pourtant tout autour de ce ravin malgré que d'autres maisons aient été déjà emportées par les éboulements du ravin. Ces résidents disent alors vivre la peur au ventre avec la prochaine saison pluvieuse, étant donné que la météo a déjà annoncé de fortes pluviométries avec le phénomène d'El Niño. Ces résidents de Nyenzari demandent alors l'intervention des pouvoirs publics pour sauver la vie de ces résidents, soit par leur installation dans d'autres endroits un peu sécurisés, j'entends.
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0: Nous voici à la page chronique culture, la chronique que vous propose notre rédaction chaque vendredi. Nous parlons aujourd'hui de l'influence parentale à l'éducation des enfants au Burundi, mais à l'ère de la mondialisation. Le psychologue Ndayisaba s'oppose au métier des enfants dans les traces des parents, un obstacle alors pour le choix personnel de l'enfant. Cet enseignant-chercheur renseigne qu'aucune n'est figée pour interdire l'indépendance de tout homme, mais avec le phénomène de la mondialisation, cette influence doit aller de pair avec la volonté des enfants, eux aussi aujourd'hui appelés à démontrer un sens de responsabilité. La chronique culture de ce vendredi est signée Lolis Douiman.
6: Avec le dynamisme culturel possible à l'ère de la modernité, le psychopédagogue Joseph Ndayisaba fustige le fait que les parents détiennent les enfants dans leurs traces malgré une multitude des milliers d'éducations où naissent et grandissent les enfants au Burundi. L'indépendance de l'enfant exige alors.
7: Il y a un adage qui est pas quand même que malgré ça, les parents soient conscients que l'enfant doit devenir de plus en plus indépendant. L'enfant doit être capable de faire de plus en plus ses propres choix.
6: Il s'oppose aussi à des informations dites de déstabilisant chez les enfants. Peu importe la provenance, ce dernier était tenu à faire un choix libre quant à l'orientation de la vie.
7: Il faut que les enseignants et les parents fassent attention pour que ces informations-là qui tirent d'un peu partout ne soient pas déstabilisantes. Il y a des choses qu'on leur raconte dans les partis politiques, dans les églises, qui sont déstabilisantes, qui sont en contradiction avec l'éthique, la morale, etc. Ça, c'est le rôle des parents de surveiller tout ça et de redresser l'enfant. Étant entendu qu'il y a des choses que les parents ne vont pas réussir, parce que parfois les parents ne savent pas qu'est-ce qui va avoir un impact plus fort sur le devenir de l'enfant.
6: Quid alors de la raison de socialisation de l'enfant en dehors du groupe social, professeur Joseph Ndayisaba.
7: Actuellement, l'enfant n'est pas éduqué seulement par les parents, il est éduqué par les églises, par la télévision, par les WhatsApp, par les amis, les pères, etc., etc. Ce que doivent faire les parents, c'est de l'aider à faire des choix raisonnés à partir de tout ce brouhaha qu'il y a autour de lui.
6: Cet enseignant d'université reconnaît quand même quelques exceptions pour une conduite morale propre à la tradition burundaise, c'est seulement si les valeurs fondamentales, surtout celles d'Ubuntu, caractérisent les influenceurs de la société.
7: Maintenant, pour diriger les gens, il faut être très fort, très compétent. Les enfants, c'est la même chose. Avec la multitude des milieux d'éducation qu'ils entendent, qu'ils voient, etc., il faut que vous soyez suffisamment costaud dans la tête pour le convaincre que ça c'est bon, ça c'est pas bon.
6: Cela fait cependant appel à certaines règles et obligations sociales en famille et surtout une collaboration de fait entre parents et éducateurs qui doivent servir de modèle pour un meilleur avenir de l'enfant. Bien plus, indique le psychopédagogue, l'influence parentale doit aller de pair avec la volonté des enfants aujourd'hui appelés à démontrer un sens de responsabilité à l'ère de la mondialisation en notre millier d'éducation donc.
0: Lolis Ndouimana, à 13h35, merci à vous tous d'avoir suivi, merci à Kofi Luberinhuari qui a assuré la mise en onde, c'est la fin de cette édition, restez branchés sur les ondes de la radio Indonéculture.

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1: Merci d'écouter la Radio Indundi Culture. Bienvenue dans ce journal dont voici d'abord les principaux titres. Les pays africains doivent trouver eux-mêmes des solutions aux problèmes d'insécurité qui persistent sur le continent. C'est ce qui ressort de la 18e session ordinaire du comité technique spécialisé de l'Union africaine sur la défense, la sécurité et la sûreté, tenue depuis mardi à Bujumbura, au Burundi. Les familles vivant à proximité du ravin de Nyenzari dans la zone Gihosha, commune Ntahangwa de la province de Bujumbura, disent être inquiètes face aux fortes pluies annoncées récemment par l'Institut géographique du Burundi dans cette zone qui connaît un ravin qui menace les habitations depuis 7 ans. Et dans un délai d'une semaine, le président de la République du Burundi a ordonné l'établissement dans tout le pays des listes des agriculteurs ainsi que des quantités d'engrais dont ils ont besoin. Comme chaque vendredi, nous avons la chronique culture et aujourd'hui nous parlons de l'influence parentale sur l'éducation des enfants au Burundi à l'heure de la mondialisation. Je termine à tous de vous présenter cette édition. Mathieu Abonayezou assure la mise en onde.
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1: Je vous le disais dans les titres, les pays africains doivent trouver eux-mêmes des solutions aux problèmes d'insécurité qui persistent sur le continent. C'est ce qui ressort de la 18e session ordinaire du comité technique spécialisé de l'Union africaine sur la défense, la sûreté et la sécurité, ouverte mardi à Bujumbura au Burundi et qui a réuni des responsables militaires des pays africains. À l'issue de cette réunion ce vendredi, Gaspard Baratuza, porte-parole de l'armée burundaise, a indiqué que les différentes situations de sécurité seront examinées par les parties concernées afin de trouver des solutions permettant de rétablir la sécurité comme convenu dans cette session. On l'écoute dans la traduction de Jean de Dieu Nahima.
2: Les conclusions sont multiples et importantes pour maintenir la paix dans tous les pays africains. Les conflits récurrents ont fait l'objet de débats. Ils sont souvent dus à des conflits autour des frontières, des terres et autres. Ils ont suggéré que tous ces conflits soient résolus comme le prévoit l'agenda africain 2063 qui est de faire taire les armes en Afrique, que tout un chacun, en ce qui le concerne, s'en approprie, que les Africains résolvent eux seuls les conflits qui les opposent. Donc, tout ça ont été convenus que là où il y a des cas de conflit, soit objet de dialogue entre parties concernées, afin de chercher un terrain d'entente pour éviter la perturbation de la sécurité qui s'en sert le plus souvent. Il y a des malfaiteurs, il y a des groupes armés qui naissent souvent ici et là et qui sont la source d'insécurité. Le développement est impossible. Si les pays ne sont pas stables en matière de sécurité, c'est pourquoi le maintien de la paix dans tous les pays a été pris comme prioritaire afin que le développement soit possible et que l'Afrique retrouve sa grandeur.
1: Gaspard Baratuza, il est le porte-parole de l'armée burundaise, traduit en français par Jean de Dieu Nahimana. Des familles vivant à proximité du ravin de Nyenzari dans la zone de Gihosha, commune Ntahangwa de la province de Bujumbura, disent être inquiètes face aux fortes pluies annoncées récemment par l'Institut géographique du Burundi au cours de la saison pluvieuse qui va bientôt commencer. Dans cette zone, plusieurs familles ont déjà été affectées par des glissements de terrain provoqués par les pluies durant ces 7 dernières années. Elles ont été contraintes d'aller vivre ailleurs. Le reportage est signé Egide Nahayo.
3: Ce sont les pluies de la saison pluviale qui s'annoncent qui inquiètent les résidents vivant à proximité de ce ravin qui continue de s'approcher des habitations des populations dont le nombre exact des maisons qui jusqu'à présent ont déjà été emportés par l'effondrement du ravin n'est pas encore connue. À l'approche de cette période pluvieuse, certains habitants disent ne plus savoir à quel sens se vouer pour éviter que ce qui est arrivé à ceux dont les maisons ont déjà été détruites par le ravin ne leur arrive à leur tour. Actuellement, ils vivent dans la peur.
4: C'est comme si nous n'avons plus peur. Que pouvons-nous faire maintenant? Nous ne pouvons pas déménager parce que nous n'avons nulle part où aller. Nous attendons et seul Dieu pourra nous sauver. Si la pluie arrive et provoque des dégâts, nous avons vraiment peur. Comment ne pas avoir peur?

0: était prévu pour réaliser des travaux à cet endroit, mais cela n'a finalement pas abouti. Aujourd'hui, nous avons donc très peur et nous ne savons pas comment nous allons faire si la situation arrive.
1: Les résidents de cette localité plaident pour leur relocalisation qui leur avait déjà été promise par l'État, disaient-ils.
0: Ils nous avaient déjà dit qu'ils allaient prendre une distance de 25 mètres à partir du ravin, puis chercher un endroit pour reloger les habitants et leur construire des maisons. L'État devait sécuriser cet endroit afin de protéger la population. C'est ainsi que, selon moi, l'État pourrait aider les habitants. Mais nous avons déjà perdu tout espoir de voir l'État nous aider. Nous avons l'impression que notre situation ne les préoccupe pas.
1: L'Institut géographique du Burundi, à fin août dernier, annonçait que, sous l'effet d'El Nino, un phénomène caractérisé par une hausse des températures et pouvant entraîner d'importantes précipitations, les quantités de pluie attendues au Burundi pendant la prochaine saison culturelle A devraient être importantes. Le Jebo a indiqué que les précipitations pourraient atteindre des niveaux comparables à ceux enregistrés en 2023. À ce jour, aucune mesure particulière n'a encore été annoncée par le gouvernement pour permettre aux populations de se protéger contre les conséquences que pourraient entraîner ces précipitations annoncées par le Jebo.
2: Egide Nahayo et le gouvernement du Burundi comptent actualiser le code minier de 2023 comme adopté en conseil des ministres tenu cette semaine. Selon un communiqué de presse publié ce vendredi par le secrétaire général du gouvernement, Jérôme Niyonzima, la réforme prévoit notamment la suppression des antennes provinciales et communales de l'Office burundais des mines et carrières. On l'écoute.
3: L'Office burundais des mines et carrières est régi par un décret de 2018. Depuis lors, le secteur des mines et des carrières a beaucoup évolué, notamment avec la révision du code minier du Burundi en 2023, mais aussi avec la mise en place du programme hydrocarbures mines et carrières. Ces évolutions exigent un cadre institutionnel actualisé, capable d'assurer efficacement la régulation, la promotion et le développement durable des ressources géologiques, minières, des carrières et des hydrocarbures, ainsi que la contribution à l'optimisation des recettes ici de ces secteurs. Ce projet de décret vise à adapter les missions, l'organisation et le fonctionnement de l'Office burundais des mines et carrières au cadre institutionnel actuel du secteur minier et aux priorités de l'État et prévoit la création des antennes provinciales et communales. Après échange et débat, le projet a été adopté avec, entre autres recommandations, de supprimer les antennes de l'OBM au niveau provincial et communal, dès lors que la Direction provinciale de l'eau, de l'énergie et des mines et le département de l'eau, de l'énergie et des carrières sont déjà fonctionnels à ces deux niveaux.
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2: Radio Indonicriture poursuivra cette édition. Certains habitants de la zone Rukaramu, commune Nahangwa de la province de Bujumbura, éprouvent des difficultés à bien connaître les cultures qui peuvent être associées dans un même champ. Ces agriculteurs sont convaincus que l'association de plusieurs cultures dans un même champ est bénéfique et demandent que des formations sur les techniques agricoles soient données, notamment sur les cultures à associer et que les reconnaissances soient renforcées. C'est un reportage d'Alice Ndaïzé.
5: Ces habitants de la zone Rukaramu expliquent que parmi les pratiques agricoles qu'ils utilisent figurent celles d'association des cultures. Ils nous présentent les cultures qu'ils ont l'habitude d'associer et qu'ils considèrent comme associables.
6: Nous associons les aubergines, le maïs et le haricot. Dans ces tomates, je peux y mettre 10 haricots. Il y a de l'espace, ils sont compatibles. Dans les tomates, il y a aussi le maïs.
5: Ces habitants affirment que cette pratique leur est bénéfique car lorsqu'une culture peut échouer, une autre peut la remplacer ou que la durée de récolte peut différer, ce qu'ils jugent d'un atout.
7: Pour moi, il faut les associer car on peut échouer pour l'une et récolter une autre.
6: Ils ne donnent pas de production en même temps. On utilise l'une en attendant la récolte d'une autre.
5: Néanmoins, ces agriculteurs reconnaissent qu'il arrive parfois que les cultures qu'ils associent ne soient pas compatibles et qu'elles puissent se faire concurrencer. Ils demandent donc des sensibilisations car ils considèrent actuellement cette pratique comme une stratégie d'adaptation

0: Elle doit débrouiller à 10 mai.
1: Et les peuples ne pas être compatibles, c'est pourquoi il faut des sensibilisations. Au fait, on se débrouille.
0: L'association d'écriture est l'une des pratiques agroécologiques qui permet aux agriculteurs d'avoir plus de production sur des petites terres cultivables en même temps. Selon des agroécologues, c'est aussi une pratique qui permet de fertiliser naturellement les sols et de limiter les risques de mauvaises récoltes face aux aléas climatiques.
2: Alice Ndayizeye, dans un délai d'une semaine, le président de la République du Burundi a ordonné l'établissement dans tout le pays des listes des agriculteurs ainsi que des quantités d'engrais dont ils ont besoin. Le président Evariste Ndayishimiye l'a annoncé ce jeudi lors d'une réunion avec les gouverneurs des provinces et les administrateurs communaux. Il a indiqué que chaque colline devra disposer au terme de ce délai d'un registre contenant ces informations. On écoute de la traduction de Odilo Nkejima.
1: Aujourd'hui, personne ne sait la quantité de fumier nécessaire. Comment se fait-il que nous manquons de fumier, mais que nous les saisissons et à exporter en fraude hors du pays? D'où ces fertilisants saisis proviennent alors? Alors, la stratégie que nous avons adoptée, j'espère que les gouverneurs ont compris. Sur chaque colline, il faut enregistrer, écrivez la quantité de fumier commandée par chaque agriculteur qui correspond à sa terre cultivable. Par exemple, on dira sur la colline Boga, la quantité commander ces 10 tonnes dans la zone, c'est autant, la commune, autant, la province, autant. Le ministre de l'Agriculture dira en général, il faut autant de quantité de fumier pour cette saison culturelle. Ainsi, nous saurons que la quantité que nous avons commandée ne suffit pas ou il y a un surplus. Mais que chaque personne soit servie au moins un peu sur sa commande en attendant qu'elle soit entièrement servie. Alors, permettez-moi de vous demander, ce travail ne doit pas dépasser une semaine car les premières pluies sont déjà tombées. Allez, tout à fait cessante. Je ne veux plus entendre de vos chats, mais de registres. Dites au chef de zone, tout à fait cessante, d'aller superviser au niveau des collines que ce travail a commencé. Commençons ce travail qui tasque ce que nous disons, que au plus tard mercredi, nous aurons terminé avec la sommation des chiffres.
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2: Nous voici à la page chronique, la chronique culture que vous propose la rédaction chaque vendredi. Nous parlons aujourd'hui de l'influence parentale à l'éducation des enfants au Burundi, mais à l'ère de la mondialisation. Le psychologue Ndayisaba s'oppose au maintien des enfants dans les traces des parents, un obstacle alors pour le choix personnel de l'enfant. Cet enseignant-chercheur renseigne qu'aucune n'est figée pour interdire l'indépendance de tout homme, mais avec le phénomène de la mondialisation, cette influence doit aller de pair avec la volonté des enfants, eux aujourd'hui appelés à démontrer un sens de responsabilité. Nolis Nduwima.
4: Avec le dynamisme culturel possible à l'ère de la modernité, le psychopédagogue Joseph Ndayisaba fustige le fait que les parents détiennent les enfants dans leurs traces malgré une multitude de milliers d'éducations où naissent et grandissent les enfants au Burundi. L'indépendance de l'enfant exige alors.
5: Il y a un adage qui dit que les fils tendent à il faut quand même que, malgré ça, les parents soient conscients que l'enfant doit devenir de plus en plus indépendant. L'enfant doit être capable de faire de plus en plus ses propres choix.
4: Il s'oppose aussi à des informations dites de déstabilisant chez les enfants. Peu importe la provenance, ce dernier était tenu à faire un choix libre quant à l'orientation de la vie.
5: Il faut que les enseignants et les parents fassent attention pour que ces informations-là qui tirent d'un peu partout ne soient pas déstabilisantes. Il y a des choses qu'on leur raconte dans les partis politiques, dans les églises qui sont déstabilisantes, qui sont en contradiction avec l'éthique, la morale, etc. Ça, c'est le rôle des parents de surveiller tout ça et de redresser l'enfant. Étant entendu qu'il y a des choses que les parents ne vont pas réussir, parce que parfois les parents ne savent pas qu'est-ce qui va avoir un impact plus fort sur le devenir de l'enfant.
4: Quid alors de la raison de socialisation de l'enfant en dehors du groupe social, professeur Joseph Ndayisaba.
5: Actuellement, l'enfant n'est pas éduqué seulement par les parents, il est éduqué par les églises, par la télévision, par les WhatsApp, par les amis, les pères, etc. Ce que doivent faire les parents, c'est de l'aider à faire des choix raisonner à partir de tout ce brouhaha qu'il y a autour de lui.
4: Cet enseignant d'université reconnaît quand même quelques exceptions pour une conduite morale propre à la tradition burundaise, si et seulement si les valeurs fondamentales, surtout celles d'Ubuntu, caractérisent les influenceurs de la société.
5: Maintenant, pour diriger les gens, il faut être très fort, très compétent. Les enfants, c'est la même chose. Avec la multitude des milieux d'éducation qu'ils entendent, ce qu'ils voient, etc., il faut que vous soyez suffisamment costaud dans la tête pour le convaincre que ça c'est bon, ça c'est pas bon.
4: Cela fait cependant appel à certaines règles et obligations sociales en famille et surtout une collaboration de fer entre parents et éducateurs qui doivent servir de modèle pour un meilleur avenir de l'enfant. Bien plus, indique le psychopédagogue, l'influence parentale doit aller de pair avec la volonté des enfants aujourd'hui appelés à démontrer un sens de responsabilité pour bâtir leur avenir à l'ère de la mondialisation, à notre millier d'éducation donc.
2: Et c'est la fin de cette édition. Merci à tous d'avoir suivi. Merci à Mathieu Habonaïsou qui assure la mise en onde de ce journal. Vous étiez présenté par Jota Milatouzi. Restez bien sur les ondes de la radio. Une autre culture, les émissions continuent.